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1: Bonjour à tous. Bélier, vous semblez enfin décidé à faire des efforts pour être un peu plus proche de votre partenaire. C'est une journée test.
2: Taureau, votre hygiène de vie est saine, mais veillez à ne pas tomber dans les excès non plus.
3: Profitez aussi de la vie.
4: Gémeaux, vous aimez les longues discussions interminables au cours desquelles on refait le monde avec passion.
5: Vous allez être servi ce week-end.
6: Cancer, célibataire, vous avez de longs échanges avec une personne que vous convoitez, vous cherchez à l'épater.
7: Lion, l'entente en couple est parfaite, fusionnelle.
8: La journée est pleine de passion, de tendresse, de douces attentions.
9: Quel programme !
10: Vierge, vous sollicitez vos amis pour improviser une sortie autour d'un verre ou d'un repas.
11: La vie est légère aujourd'hui.
12: Balance, vous rêvez d'une relation stable, équilibrée si vous êtes seul.
13: La solitude vous pèse terriblement, faut le dire.
14: Scorpion pragmatique, vous vous souciez du bien-être et de la sécurité de votre famille et de votre entourage.
15: Sagittaire, posez-vous si vous avez une décision à prendre.
16: Faites les choses dans l'ordre et calmement surtout.
17: Évitez toute urgence.
18: Capricorne, il est temps de vous prendre en main.
19: Vous vous négligez depuis un certain temps et les effets commencent à se faire sentir.
20: Verseau, votre sensibilité et vos émotions sont décuplées.
21: Vous démarrez au quart de tour si l'on vous titille un peu.
22: Poisson, vous êtes tourné vers votre famille ou votre entourage proche.
23: Un bon climat a une grande influence sur vous.
24: Je vous souhaite un excellent week-end. À bientôt.
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1: Bonsoir à tous. La Belgique continue de battre des records de température. Le mercure est monté jusqu'à 35,3 degrés cet après-midi à Uccle. Il s'agit tout simplement de la journée la plus chaude de l'année. Le précédent record journalier de 33,5 degrés établi le 26 juin 1976 avait déjà été dépassé plus tôt dans la journée. C'est la troisième journée consécutive que le record journalier vieux de 50 ans est battu. La SNCB va mettre en service des trains supplémentaires en direction de la côte ce week-end. Les stations balnéaires du littoral attendent plus de 300 000 visiteurs d'un jour. Ce samedi et dimanche, durant le week-end, 20 trains supplémentaires seront programmés, 10 à l'aller et 10 au retour. Les voyageurs sont invités à bien préparer leur voyage. La SNCB recommande d'éviter autant que possible les heures de pointe et rappelle aux voyageurs qu'ils peuvent remplir leur gourde aux fontaines à eau présentes dans une centaine de gares. La foire agricole de Libramont, qui fête cette année ses 100 ans d'existence, fera la part belle à la jeunesse et aux agricultrices lors de sa 90e édition prévue fin juillet. Divers moments, des initiatives et des invités prestigieux marqueront également le centenaire de la grand-messe du monde agricole et rural. La volonté de mettre la jeunesse en avant fait écho à une certaine désaffection des jeunes pour les formations et les métiers liés à l'agriculture. La 90e édition de la foire de Libramont verra donc à mettre également les femmes à l'honneur, par exemple par le truchement du concours de l'agricultrice de l'année. À l'étranger, le bilan du double tremblement de terre qui a frappé le Venezuela revu à la hausse. On parle à présent de 589 morts et plus de 1000 blessés. La zone la plus durement touchée semble être la région de la Guaira au nord de la capitale Caracas. Des équipes de sauvetage sont en cours de déploiement pour participer aux recherches de survivants. Au total, 25 équipes sont en cours de déploiement, dont 17 équipes internationales de recherche et de sauvetage en milieu urbain et 8 équipes médicales d'urgence pour un total d'environ 1000 secouristes. Europol a identifié 731 réseaux criminels en Europe dans son dernier rapport publié ce vendredi. 400 000 personnes y seraient actives, issues de 118 pays. Ces réseaux sont notamment actifs dans les trafics de drogue, la cybercriminalité, le trafic d'êtres humains et le blanchiment d'argent. Plus de 85% d'entre eux utilisent des structures commerciales légales pour commettre leurs délits. Le rapport souligne combien les réseaux tirent parti des progrès numériques et technologiques du commerce mondial ainsi que de l'instabilité géopolitique. Un mot de sport et du football avec la suite de la phase de groupe à la Coupe du Monde. Deux rencontres sont à l'affiche ce soir à suivre. Le duel entre la Norvège et la France et celui entre le Sénégal et l'Irak. Coup d'envoi de ces deux matchs à 21h. Du côté de la météo, toujours un temps chaud mais nettement plus instable pour nous accompagner ce soir et cette nuit. Au programme, le retour des nuages avec un risque d'averses orageuses localement. Les minima seront compris entre 18 et 24 degrés. C'est la fin de ce flash. Merci de nous suivre. Excellent début de soirée.
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1: Bonjour à tous. Bélier, vous semblez enfin décidé à faire des efforts pour être un peu plus proche de votre partenaire. C'est une journée test.
2: Taureau, votre hygiène de vie est saine, mais veillez à ne pas tomber dans les excès non plus.
1: Profitez aussi de la vie.
3: Gémeaux, vous aimez les longues discussions interminables au cours desquelles on refait le monde avec passion.
4: Vous allez être servi ce week-end.
5: Cancer, célibataire, vous avez de longs échanges avec une personne que vous convoitez, vous cherchez à l'épater.
6: Lion, l'entente en couple est parfaite, fusionnelle.
7: La journée est pleine de passion, de tendresse, de douces attentions.
8: Quel programme !
9: Vierge, vous sollicitez vos amis pour improviser une sortie autour d'un verre ou d'un repas.
10: La vie est légère aujourd'hui.
11: Balance, vous rêvez d'une relation stable, équilibrée si vous êtes seul.
12: La solitude vous pèse terriblement, faut le dire.
13: Scorpion pragmatique, vous vous souciez du bien-être et de la sécurité de votre famille et de votre entourage.
14: Sagittaire, posez-vous si vous avez une décision à prendre.
15: Faites les choses dans l'ordre et calmement surtout.
16: Évitez toute urgence.
17: Capricorne, il est temps de vous prendre en main.
18: Vous vous négligez depuis un certain temps et les effets commencent à se faire sentir.
19: Verseau, votre sensibilité et vos émotions sont décuplées.
20: Vous démarrez au quart de tour si l'on vous titille un peu.
21: Poisson, vous êtes tourné vers votre famille ou votre entourage proche.
22: Un bon climat a une grande influence sur vous.
23: Je vous souhaite un excellent week-end. À bientôt.
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2: Bonjour à toutes et à tous. Contrat rempli pour les Diables Rouges à Vancouver. 5-1 face à la Nouvelle-Zélande ce matin. La Belgique valide son ticket pour les 16e de finale de la Coupe du Monde de football grâce à sa victoire par 4 buts d'écart et le partage entre l'Égypte et l'Iran 1-1. Notre pays termine à la première place du groupe G avec 5 points. Trossard a ouvert le score sur un corner avant de s'offrir un doublé en début de seconde période. Un but de De Bruyne à la 65e minute. Romelu Lukaku à la 85e minute, Salemakers à la 94e minute. Après deux partages contre l'Égypte 1-1 et l'Iran 0-0, les Diables Rouges devaient s'imposer pour assurer leur place en 16e de finale. C'est donc chose faite. En 16e, les Diables affronteront un 3e de groupe le mercredi 1er juillet à 22h, heure belge à Seattle. Alors que les phases de poule se joueront jusque dans la nuit de dimanche à lundi, plusieurs affiches des 16e de finale sont déjà connues. Allemagne-Paraguay, France-Suède, Afrique du Sud-Canada et Pays-Bas-Maroc. Dans le reste de l'actualité, la police fédérale va mettre sur pied cet été une cellule nationale chargée de mieux identifier les réseaux criminels de hameçonnage ou phishing en anglais et leurs méthodes. Annonce du commissaire général aujourd'hui dans Utlatst News. Il s'agit d'enrayer un phénomène qui ne cesse de prendre de l'ampleur. L'an dernier, la police a enregistré plus de 11 000 plaintes contre 8 600 un an plus tôt, soit une hausse de 30%. Le rôle de la cellule sera avant tout de centraliser les informations provenant des différents dossiers ouverts dans le pays et d'identifier les liens entre des affaires qui jusqu'ici pouvaient sembler isolées. À partir du 1er juillet, les dentistes ne pourront plus demander de supplément aux bénéficiaires de l'intervention majorée. Cette interdiction de supplément pour les BIM existait déjà en Belgique pour les médecins généralistes et spécialistes. Le but d'une telle mesure est de garantir l'accessibilité des soins et la sécurité tarifaire pour ces patients, souligne l'INAMI. L'actuel étranger, près de 1000 morts et plus de 50 000 disparus. Le bilan du double séisme au Venezuela s'alourdit d'heure en heure alors que le désespoir grandit face à une aide limitée de la part des autorités. Les secousses de magnitude de 7,2 et 7,5 qui ont frappé le nord du pays mercredi ont laissé un paysage de dévastation avec d'innombrables immeubles effondrés, en particulier à La Guaira, une localité côtière voisine de Caracas où la population dénonce la faiblesse de l'action du gouvernement dans les opérations de sauvetage. Notons encore en football que Thibaut Courtois a disparu disputé son 18e match dans un mondial ce matin, battant le record belge détenu par Enzo Schifo avec 17 apparitions. Lukaku, lui, est plus que jamais le meilleur buteur de l'histoire des Diables Rouges avec 91 buts. La météo encore caniculaire aujourd'hui, le temps sera de nouveau lourd et excessivement chaud et le soleil brillera un peu partout. Quelques nuages et risques d'averses toutefois sur l'ouest ce matin. Le mercure affichera au thermomètre des maxima de 28 degrés à la mer et 39 degrés dans l'est et l'extrême sud. Des orages qui pourront être intenses sont attendus en soirée. Et c'est la fin de ces infos. Bon réveil à toutes et à tous. Excellente matinée. Merci de nous écouter.
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8h et quelques minutes, vous écoutez Fréquence et Gueuzet, c'est samedi aujourd'hui, c'est enfin le week-end, on va enfin pouvoir se reposer, week-end de braderie également dans notre ville, donc c'est un week-end plutôt festif qui s'annonce là maintenant sur les ondes du 104.9. On a démarré cette émission avec Last Vacancies et Nathan Nicholson, So Much Beauty, soyez les bienvenus, je vous souhaite une belle journée avec Jennifer Lopez tout de suite, Love Don't Cost a Thing, suivi de Marc Lavoine pour une Begin avec toi. Je ne sais pas si c'est avec Jennifer Lopez, mais sachez que je suis partant.

0: souvenir, l'instant sur Fréquence et Gueuzet en 1983. Marc Lavoine, c'était pour une begin avec toi. La kermesse d'autre église, fête de la cerise. C'est le dimanche 5 juillet, dès 11h, apéro de la cerise. Animation par le duo Chabada, 11h30, dîner barbecue adulte, 16€, enfants 10€, pêche-auton 14€, 10€ pour les enfants. Info et réservation 0495 18 93 58, 13h30, pétanque en doublette, inscription sur place dès 13h, et puis à partir de 20h, métamorphose show en collaboration avec les Folles de Liège, plume, stress, glamour, ambiance, cabaret. La fin de la soirée sera animée par A White Night. Durant tout le week-end, petite restauration, présence de forains et bière spéciale. Allez, retour à la musique avec Temper City, voici Self-Aware.
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écoutions Taylor Swift et juste avant cela, Neps avec La Kiffance, un titre sorti en 2022. Sweet Harmony, c'est la suite de la prog avec Beloved.

0: 1993, l'année de parution de Bilovid. C'était Sweet Harmony. Allez, on tend l'oreille. Voici votre horoscope, messieurs, dames. Bonjour Serge.
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2: Bonjour à tous. Bélier, vous semblez enfin décidé à faire des efforts pour être un peu plus proche de votre partenaire. C'est une journée test. Taureau, votre hygiène de vie est saine, mais veillez à ne pas tomber dans les excès non plus. Profitez aussi de la vie. Gémeaux, vous aimez les longues discussions interminables au cours desquelles on refait le monde avec passion. Vous allez être servi ce week-end. Cancer, célibataire, vous avez de longs échanges avec une personne que vous convoitez, vous cherchez à l'épater. Lion, l'entente en couple est parfaite, fusionnelle. La journée est pleine de passion, de tendresse, de douces attentions. Quel programme ! Vierge, vous sollicitez vos amis pour improviser une sortie autour d'un verre ou d'un repas. La vie est légère aujourd'hui. Balance, vous rêvez d'une relation stable, équilibrée si vous êtes seul, la solitude vous pèse terriblement, faut le dire. Scorpion pragmatique, vous vous souciez du bien-être et de la sécurité de votre famille et de votre entourage. Sagittaire, posez-vous si vous avez une décision à prendre. Faites les choses dans l'ordre et calmement surtout. Évitez toute urgence. Capricorne, il est temps de vous prendre en main. Vous vous négligez depuis un certain temps et les effets commencent à se faire sentir. Verseau, votre sensibilité et vos émotions sont décuplées. Vous démarrez au quart de tour si l'on vous titille un peu. Poisson, vous êtes tourné vers votre famille ou votre entourage proche. Un bon climat a une grande influence sur vous. Je vous souhaite un excellent week-end. À bientôt.
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0: Merci beaucoup Serge, on se retrouve d'ici une petite heure sur Fréquence. En attendant, de la musique bien évidemment avec

avec Rita Ora, c'était Lonely Together, titre sorti en 2017. Et avant cela, dans ton téléphone, c'était Lynn. 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

0: Bon week-end à l'écoute de la Super Radio. Pink Panthers était dans le poste avec Zara Larsson. C'était Stateside. Pour nous conduire jusqu'au top, Helmut Fritz, qui a un bel accent allemand, même s'il est bien français, hein. Ça m'énerve.
1: Au personnel médical et à tous les héros du quotidien qui continuent le travail.

Ça m'énerve tous ces gens qui font la queue devant le Franprix. Tout ça pour des panzanis. Mais bon, en 5 minutes.

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3: Bonjour à toutes et à tous. Les Diables Rouges sont enfin au rendez-vous dans cette Coupe du Monde, titre le site de l'ADH ce matin. La Belgique a fait honneur au tournoi et enfin à son statut contre la Nouvelle-Zélande à Vancouver. 5-1 pour les Belges. La Belgique valide son ticket pour les 16e de finale du Mondial grâce à sa victoire par 4 buts d'écart. Et le partage entre l'Égypte et l'Iran, 1-1. Notre pays termine à la première place du groupe G avec 5 points, 5 buts. Le premier de Trossard qui a ouvert le score avant de s'offrir un doublé, 1 but de Bruyne à la 65e minute, Romelu Lukaku à la 85e minute, Salomé Akers à la 94e minute après 2 partages contre l'Égypte 1-1 et l'Iran 0-0. Les Diables Rouges devaient s'imposer pour assurer leur place en 16e de finale. C'est donc chose faite, il ne reste plus qu'une inconnue dans l'équation, le nom de l'adversaire. Le 1er juillet à 22h au Lumen Field de Seattle, ce sera la Corée du Sud, le Sénégal, l'Algérie ou l'Autriche. Réponse au petit déjeuner demain en Belgique après la fin des matchs de poule. Le seul endroit où on répond, c'est le terrain, a réagi Rudy Garcia, le sélectionneur des Diables Rouges, au micro de la RTBF, juste après le match. J'ai confiance en tous mes joueurs et mes leaders aussi. Ils ont été beaucoup critiqués, je trouve ça moche. Ils ont démontré sur le terrain que ce sont d'immenses joueurs. Je rêve d'une sortie par la grande porte pour eux, a-t-il ajouté. Jusqu'à 150 000 touristes d'un jour sont attendus au littoral, tant ce samedi que demain, selon Westtour, l'office du tourisme provincial. Le taux d'occupation moyen des hôtels du littoral s'élève à 90%. Plusieurs communes ont activé leur plan chaleur. Les services de sauvetage en mer demandent aux baigneurs de nager dans des zones surveillées. Les voyageurs sont invités à emporter suffisamment d'eau et de nourriture compte tenu des fortes chaleurs. La police sera présente sur les plages pour assurer la sécurité. Une fois de plus, pour faire face à une forte affluence, la SNCB met en service des trains supplémentaires en direction de la côte. Ce week-end, 20 trains supplémentaires sont programmés. 10 à l'aller, 10 au retour. La compagnie recommande d'éviter autant que possible les heures de pointe. Les tarifs pour participer à tous les jours d'un festival selon la formule du pass combi augmentent en moyenne de 10% au-delà de l'inflation, rapporte aujourd'hui l'Écho, qui a analysé l'évolution des prix de 13 festivals belges par rapport à 2025. À l'exception des Ardentes, de Ronquières et des Francopholies, tous les festivals ont d'une manière ou d'une autre augmenté leurs tarifs. Un pass y coûte 13,95 € de plus, soit plus 9,9%. Pour autant, tous les tickets ne suivent pas la même trajectoire. Certains organisateurs ont choisi de maintenir un prix à la journée identique à 2025. La météo, encore caniculaire aujourd'hui, le temps sera de nouveau lourd et excessivement chaud et le soleil brillera un peu partout. Quelques nuages et risques d'averses toutefois sur l'ouest ce matin. Le mercure affichera au thermomètre des maxima de 28 degrés à la mer à 39 degrés dans l'est et l'extrême sud. Des orages qui pourront être intenses sont attendus en soirée. C'est la fin de ces infos. Excellente matinée. Bon samedi à notre écoute.
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ça vous met de bonne humeur pour toute la journée. Hein. Taylor Swift, juste après l'information nationale et internationale, hein, c'était Top Light. À quoi Dr. Jones nous arrive tout de suite en 1997. Et puis, nous aurons Elle voulait RNBOY. Je ne sais pas si c'est comme ça que ça se dit. En tout cas, moi, je vous l'ai servi comme ça.

0: Le Soul dans la radio, titre sorti en 2011. Et puis juste avant cela, en 2026, ça, c'était Elle voulait. On se tourne une page de pub et on retrouve la musique de Sound of Legend juste derrière. Nous écouterons San Francisco.
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0: 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On ne le répétera jamais assez. The Promise You Made dans la radio, c'était Cock Robin. Voici votre horoscope, messieurs, dames.
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2: Bonjour à tous. Bélier, vous semblez enfin décidé à faire des efforts pour être un peu plus proche de votre partenaire. C'est une journée test.
3: Taureau, votre hygiène de vie est saine, mais veillez à ne pas tomber dans les excès non plus. Profitez aussi de la vie.
4: Gémeaux, vous aimez les longues discussions interminables au cours desquelles on refait le monde avec passion. Vous allez être servi ce week-end.
5: Cancer, célibataire, vous avez de longs échanges avec une personne que vous convoitez, vous cherchez à l'épater.
6: Lion, l'entente en couple est parfaite, fusionnelle.
7: La journée est pleine de passion, de tendresse, de douces attentions.
8: Quel programme !
9: Vierge, vous sollicitez vos amis pour improviser une sortie autour d'un verre ou d'un repas.
10: La vie est légère aujourd'hui.
11: Balance, vous rêvez d'une relation stable, équilibrée si vous êtes seul,
12: la solitude vous pèse terriblement, faut le dire.
13: Scorpion pragmatique, vous vous souciez du bien-être et de la sécurité de votre famille et de votre entourage.
14: Sagittaire, posez-vous si vous avez une décision à prendre.
15: Faites les choses dans l'ordre et calmement surtout.
16: Évitez toute urgence.
17: Capricorne, il est temps de vous prendre en main.
18: Vous vous négligez depuis un certain temps et les effets commencent à se faire sentir.
19: Verseau, votre sensibilité et vos émotions sont décuplées.
20: Vous démarrez au quart de tour si l'on vous titille un peu.
21: Poisson, vous êtes tourné vers votre famille ou votre entourage proche.
22: Un bon climat a une grande influence sur vous.
23: Je vous souhaite un excellent week-end. À bientôt.
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milieu, c'est le dernier Angèle. Il est déjà sur fréquence égueusée. La corrida de Saint-Germain, c'est le 11 juillet 2026. Départ à 10h30. 4,5 km, 9,5 km ou 13,5 km. Préinscription 7 euros sur place, 9 euros. Venez nombreux, informations à suivre sur la page Facebook du comité des fêtes du quartier de Saint-Germain. Voici Jennifer avec les jours électriques. Bon week-end.

c'était Mime Palais avec Gina Ayer, c'était Dracula. Avant cela, nous avions une production belge, L'horrible personne, celle-là d'Overphonic. Le mardi 14 juillet 2026, à 14h, sur la grande place de Jodogne, dans le cadre de Jod d'été, et des après-midi seniors de la chanson française, Francis chantera Aznavour, des chansons des années 60, 70 et 80, histoire de passer un moment plus qu'agréable avec de la bonne musique. Je vous rappelle que c'est à Jodogne le 14 juillet à partir de 14h. Il suffira d'un signe, c'est ce que nous allons écouter ensemble ce samedi matin sur Fréquence Égalisée. Voici Jean-Jacques Goldman.

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0: merveilleuse, mon bien, un petit peu plus d'un mètre cinquante de pur plaisir visuel. I believe in you. C'était Kylie Minogue. Pour nous conduire jusqu'au top, voici Teddy Swims.
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10h03, c'est parti pour notre dernière heure commune en ce samedi matin 27 juin sur Fréquence Exosée. Je vous rappelle que c'est la braderie aujourd'hui dans la région. Donc n'hésitez pas à aller faire un petit tour du côté des commerçants sympas, histoire de vous aérer. Par exemple, le dernier soprano était dans la radio. C'était Digi. Tout de suite, une production belge 1985. Tui Belgen. Voici Lena.

Generation. C'était Storm 2, une nouveauté dans la radio. Et puis juste avant cela, nous étions dans les souvenirs en 1986 avec Prince. C'était Kiss. Le mardi 14 juillet, ambiance française. Dès 14h, concert. Francis chante Aznavour. 14h, Tour de France. 19h, DJ Storm Team. La chanson française sera rendez-vous. Et alors, dès 21h, la demi-finale. Le match, ça se passera à Jot d'été. Et ça se passera bien évidemment à Jordania.

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Radio, c'était Simply Red, un titre sorti en 1991. Précédemment, il y avait un titre beaucoup plus récent, puisqu'il date de cette année 2026. Bébé Rexha, c'était New Religion. Toi et moi, souvenir, production belge. Voici Lara Belrose.

Rihanna et Drake dans la radio, c'était Work précédemment. Pia, elle est de notre région, à son titre Dans ma tête. La fête à Lompré, c'est le samedi 18 juillet. C'est organisé par le comité des fêtes de Lompré. Il y a un concours de couillons, tiens, avec jeu de Namur, table tournante, 2 contre 2, 4 manches, 3 tours, inscription 15 euros à partir de 14h, début du concours 15h, une boisson offerte par manche. Nombreux lots. Alors, pour tout renseignement complémentaire, 0472 84 88 18. 0472 84 88 18. Allez, retour à la musique avec

magnifique souvenir sur la FM Aiguezine. C'était Mort Human en 1976. Hello, Papa Tango Charlie. Ouais, d'accord, il le fait beaucoup mieux que moi. Allez, voici le roi de la pop, Michael Jackson en 95. History.

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0: Talbocky sur les ondes de votre radio. Et bien voilà, messieurs, dames, je m'en vais sur la pointe des pieds. Je vous souhaite de passer un très très bon week-end de braderie. On se quitte avec Carla Bruni, quelque chose, hein, suivi de Gardo et de Renier Zandvalt pour Locaux. Locaux, quant à nous, on se retrouve demain pour la dernière de la saison à partir de 8h pour de nouvelles aventures. Ciao, bon week-end.
1: Philippe Collin.

Cameron Redcombs avec Kind Don Offer. Bienvenue à vous tous et toutes, 11h03 sur Fréquence et Gueuzé. J'espère que vous allez bien. Vous avez passé une courte nuit hein, avec le mal des diables rouges. Voilà. Mais ça en valait la peine de se lever ou de ne pas aller se coucher à 5h du matin. Voilà, vu le bon résultat. Voilà, ça nous met un petit peu du baume au cœur en ce samedi matin. Merci à Philippe Collin que vous retrouverez demain dimanche avant un petit mois de congé hein, pour sa part. Et oui, il devient vieux aussi, hein, ça doit être ça. Allez, on est là avec vous jusqu'à 14h. Kelis Milkshake et Sydney Youngblood avec If Only I Called. C'est la suite du programme.

Voice Hit All, le dernier Bruno Mars sur votre radio. Alors, depuis hier, c'est la braderie des Gueuzés. Les commerçants ont ouvert leurs portes aujourd'hui. Vous attendent nombreux et nombreuses pour venir y découvrir les ristournes et faire des bonnes affaires, bien sûr, lors de cette braderie. Puis n'oubliez pas ce concours des commerçants, le tour des bons jours avec trois lots de 901 euros à gagner tout au long de ce week-end. Francis Cabrel, Allô Provenant, de Boza Magnétique et Céline Dion. On ira se rafraîchir avec le Titanic, My Heart Will Go On, c'est dans quelques minutes.

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voilà, la braderie a bien lieu à Iguezé. Vous savez bien, les températures ultra chaudes annoncées jusqu'à 39 degrés encore aujourd'hui comme hier. Dû à ça, si vous n'êtes pas au courant, la corrida de cet après-midi est annulée. Les Olympiades qui devaient avoir lieu pour les enfants également, ainsi que le tournoi de pétanque et les autres épreuves sportives programmées. Mais voilà, les bars sont à votre disposition. Il y a de l'animation, il y aura le festival, on en parlera dans quelques minutes. Et puis les commerçants vous attendent tout au long de ce week-end avec des ristournes. Et puis justement, il y aura de quoi bien s'hydrater un petit peu partout dans Iguezé. Olivia Stone, voici Sublime, Coldplay, également avec Every Teardrop is a Waterfall, ou encore Into the Groove de Madonna.

Any Other One avec Little More Time sur votre radio. 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Côté musique, on va retrouver CJ Lewis avec Sweet For My Sweet. On aura également du Martin Garrix, ça va faire du bien, ça va avec Animals, ou encore Michael Field et Maggie Whaley avec Moonlight Shadow.

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0: Bientôt midi, pour arriver jusque-là, Lady Gaga et Doichi avec Runway. Et puis à midi, on retrouvera bien sûr les infos de la mi-journée.
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2: Bonjour à toutes et à tous. De nouvelles concentrations de zones élevées sont attendues ce samedi selon la cellule interrégionale de l'environnement Céline. Les concentrations de zones dans l'air dépasseront à nouveau le seuil européen d'information dans le centre et le nord-est de la Belgique. La situation devrait progressivement se normaliser demain. Toute la Belgique est en avertissement orange ce samedi. Le code orange de l'IRM est synonyme de températures élevées avoisinant les 35 degrés. L'est du pays pourrait affronter jusqu'à 37 ou 38 degrés, voire très ponctuellement 39 degrés aujourd'hui. Dans le cadre de cet avertissement orange, il est conseillé de boire régulièrement, de se vêtir légèrement, de passer ses journées dans des endroits frais et d'éviter la chaleur extérieure en fermant portes et fenêtres. En raison de la canicule, des événements qui devaient se produire ce week-end ont été annulés. C'est le cas de la reconstitution de la bataille de Waterloo, annulation des deux premières journées du programme du Tournai Jazz Festival également. La journée de demain est pour l'heure maintenue. Maintenu aussi le festival Couleur Café à Bruxelles, au Bastogne Summer Festival. Des pompiers aspergent le public toutes les demi-heures. On a appris hier que le remplaçant de Patrick Bruel à Bastogne est lui-même remplacé. C'est Yves Barraud qui se produira à la place de Yannick Noah ce dimanche. L'actuel étranger, des frappes russes nocturnes ont fait 2 morts et plus d'une vingtaine de blessés en Ukraine, annonce des autorités ukrainiennes, tandis que des frappes de Kiev sur les territoires occupés et en Russie ont fait 1 mort et 10 blessés selon Moscou. Au Proche-Orient, l'Iran accuse aujourd'hui les États-Unis d'une violation flagrante du protocole d'accord conclu pour mettre fin à la guerre après que Washington a frappé le territoire iranien, entraînant une réplique de Téhéran. Ces échanges de tirs interrogent quant à l'issue des efforts déployés pour maintenir ouvert le détroit d'Ormuz, voie maritime stratégique. Les Diables Rouges sont enfin au rendez-vous dans cette Coupe du Monde, titre le site de la DH ce matin. La Belgique a fait honneur au tournoi et enfin à son statut contre la Nouvelle-Zélande à Vancouver. 5-1 pour les Belges. La Belgique valide son ticket pour les 16e de finale du Mondial grâce à sa victoire par 4 buts d'écart et le partage entre l'Égypte et l'Iran 1-1. Notre pays termine à la première place du groupe G avec 5 points. Le 16e de finale des Diables Rouges se jouera le 1er juillet à 22h heure belge à Seattle. On ne connaît pas encore leur adversaire. C'est l'Afrique du Sud et le Canada qui donneront le coup d'envoi de ces 16e de finale du Mondial demain à 21h à Los Angeles. Que ce soit pour l'Afrique du Sud ou le Canada, ce duel aura une portée historique pour les deux nations qui vont disputer le premier match de leur histoire dans la phase à élimination directe de la Coupe du Monde. La météo encore caniculaire aujourd'hui, temps de nouveau lourd et excessivement chaud. Le soleil brille un peu partout. Quelques nuages et risques d'averses toutefois sur l'ouest. Le mercure affichera au plus fort de la journée des maxima de 28 degrés à la mer, à 39 degrés dans l'est et l'extrême sud. Des orages qui pourront être intenses sont attendus en soirée. Et c'est la fin de ces infos. Excellent samedi à toutes et à tous. Merci de nous écouter.
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Homebreaker et sans bière. Merci d'être là, bon appétit, Suzette Tata. Vous êtes sur la braderie dégueusée, ben vous faites bien. Alors voilà, il y a 3 fois 900 euros à gagner. C'est le bonjour des commerçants. En fait, vous allez chercher une carte chien de vos commerces. Et puis vous allez chez les différents commerçants dégueusés. Il y en a plusieurs qui sont affichés sur cette carte-là. Vous allez dire bonjour à 10 commerces, vous recevrez un petit cachet ou un petit paraphe dessus. Et puis quand vous en avez 10, vous pouvez la remettre dans l'urne qui est située chez Piloufas, chaussée de Louvain à Aiguezet. Et puis voilà, il y aura un tirage au sort et 3 personnes remporteront 900 euros de cadeau. 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Cent, voici Inda Club, également Roxette avec Listen to Your Heart, et puis un petit peu on va pas dire un petit peu de soleil dans la radio, parce qu'il y a beaucoup de soleil dehors et beaucoup de chaleur. Ce sera Ujjal et Solto avec Jamaican.

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That I met You Love Me, Ariana Grande dans votre radio. J'espère que vous allez bien, vous êtes en pleine forme. Midi 26, excellent appétit, vous êtes à table. N'oubliez pas tout au long de ce week-end la braderie dégueusée avec beaucoup de choses qui s'y passent. Tout à l'heure, côté festival devant la Banque Belfius, il y aura à 19h le spectacle, ça balance pas mal. C'est un cover de France Gall et Michel Berger. Il y aura de la chanson française à 21h avec French Kiss et puis animation soirée de 23h à 2h du matin avec DJ Momo. Et puis demain il y aura Daniel Johnson, c'est du pop rock à 12h30, un spectacle de magicien pourquoi pas pour vos enfants à 15h avec Monte Cristo. Il y aura Erratic Vibes à 16h30, c'est du pop rock. Et puis de l'Iron Nuts, c'est du rock alternatif à 18h30. Voici AA avec I Call Your Name, Kurt Close également avec Ton Image et Christophe Willem avec System. Puis on vous parlera aussi d'un autre événement, c'est du côté de Branchon, la ferme ouverte du côté de la ferme Jouaret.

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1: Benny B, de son vrai nom Abdelhamid Garbaoui, est un rappeur bien de chez nous, d'origine marocaine, mais belge, qui a connu un succès important au début des années 90. Il a contribué à populariser le rap en français, en Belgique et ailleurs, avec des titres accrocheurs mêlant rythme, dance et hip-hop. Avec ses morceaux pleins d'énergie et ses clips colorés, Benny B a marqué une époque, même si son nom est aujourd'hui parfois tombé un petit peu dans l'oubli. Vous êtes fou est extrait de son premier album, l'album, tout simplement, sorti en 1990. Ce titre est un bon exemple du style festif et accessible de Benny B, qui mélangeait des beats entraînants et des paroles rythmées avec une touche de légèreté propre au début du rap commercial en Europe francophone. La chanson reflète aussi l'ambiance urbaine et populaire de l'époque, avec un humour provocateur qui captive encore aujourd'hui. Et une des spécificités de ces titres de Benny B, c'est également qu'en face B de ses 45 tours à l'époque, vous retrouvez une version plus urbaine de leur titre, version originale, mais qui n'était pas assez commerciale à l'époque pour être sortie, mais qui était beaucoup plus apprécié par les membres du groupe. Un groupe dans lequel vous retrouvez aussi Dédiqué, DJ toujours bien connu et bien présent sur les scènes francophones belges. Et même si Benny B n'a pas conservé une visibilité continue dans le temps, Vous êtes fou mérite d'être réécouté pour son rôle pionnier dans l'introduction du rap en Belgique. Ce morceau rappelle aussi à quel point la scène musicale

Il y a chaud hein, à l'extérieur. On nous annonce encore des températures avoisinant les 37 à 39 degrés. Ici dans le studio, on va dire qu'on va pas se plaindre, il fait 29 degrés. Et on n'a pas l'air court, hein, je vous rassure. Mike Perry et Shai Martin avec The Ocean. Alors, ce week-end-ci aussi, c'est l'ouverture des fermes ouvertes. Hein, c'est les journées fermes ouvertes. Et on vous en parle. Hein, la ferme Joiret participe à cet événement qui est situé à Branchon, route de l'ASV numéro 386. Et justement, voilà, si vous voulez faire un petit tour à la ferme Joiret, petit changement d'heure, hein, vu les conditions climatiques. Voilà, la porte ouverte a lieu depuis 10 heures, que ce soit aujourd'hui. Demain, ce sera à partir de 10 heures et ce sera ouvert jusqu'à 22 heures au lieu de 18 heures. Voilà, c'est logique. Hein, lors des grosses chaleurs, vous ne serez peut-être pas là. Et le spectacle équestre qui était prévu à 11 heures et à 15 heures sera à 20 heures aujourd'hui et demain. Voilà, venez à la ferme Joiret du côté de Branchon, boire un petit verre, allez voir comment ça se passe, la vie à la ferme. Et puis, voilà, c'est jusqu'à 22h aujourd'hui et demain. Allez, venez dire bonjour à Guillaume et à toute son équipe de cette ferme pédagogique. Voici Dépêche Mode ou encore Madonna et Sabrina Carpenter. C'est...

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Madonna et Sabrina Carpenter, c'était Break Your Love. Allez, on vous a parlé de la ferme Jouarez. N'oubliez pas que c'est ouvert jusqu'à 22h et j'ai oublié de vous dire que l'entrée était gratuite. À 13h, ce sera le retour des infos et justement, on va pas reparler depuis, mais quoique ça nous ferait du bien. Here comes the rain again. Voici Maurizio et le titre New Emotion, bien sûr, cette reprise du titre de Eurythmics qui était sorti dans les années 80 et repris en 1998. Bon appétit pour ceux et celles qui vont passer à table aussi.

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1: Bonjour à toutes et à tous. L'info de ce samedi, c'est la victoire des Diables Rouges en 5 contre la Nouvelle-Zélande pour la troisième journée du groupe G du Mondial. Hier soir à Vancouver au Canada, ce matin aux Aurores chez nous, la Belgique première de son groupe est qualifiée pour les 16e de finale. Ce sera le 1er juillet à Seattle à 22h heure belge. Il ne reste plus qu'une inconnue dans l'équation, le nom de l'adversaire des Diables Rouges en 16e. Enfin, la Belgique titre en Italie la Gazzetta dello Sport chez nos voisins français. On estime aussi que le mondial est enfin lancé dans le plat pays, bien au-dessus collectivement et techniquement. Les Diables Rouges se sont largement imposés face à la Nouvelle-Zélande 4-1 après une armée de tirs en première période, 16 dont 4 cadrés, affirme le journal L'Équipe. Les épisodes orageux attendus ce week-end s'accompagneront de précipitations intenses mais n'entraîneront a priori pas de risque de débordement des cours d'eau, indique le service public de Wallonie. Leurs niveaux sont assez bas actuellement et les sols secs sont prêts à infiltrer les eaux. Selon les prévisions de l'IRM, deux épisodes orageux toucheront la Belgique ce week-end. Un avertissement jaune pour les orages a été émis entre 19h ce soir et 3h du matin. Le numéro 1722 est activé en raison de ce risque de tempête ou d'inondation. Alerte jaune aux orages, alerte orange à la chaleur. Les maxima atteindront 39 degrés localement aujourd'hui. Dans le cadre de cet avertissement orange, il est conseillé de boire régulièrement, de se vêtir légèrement, de passer ses journées dans des endroits frais et d'éviter la chaleur extérieure en fermant portes et fenêtres. C'est toute l'Europe qui suffoque. La vague de chaleur se déplaçant vers le nord-est du continent. L'alerte maximale est donnée en France, en Suisse, en Allemagne, en Autriche ou encore en Hongrie. Hier, les records de chaleur absolue n'ont encore cessé de tomber. Le département du Bas-Rhin en France a enregistré le premier 40 degrés de son histoire. Record aussi en Suisse avec 38,8 degrés mesurés à Bâle, une première. Les autorités ont fait état de plus de 200 morts en Espagne. En raison de la canicule, Paris et Lyon sont privés de marche des fiertés LGBT+. Hambourg ne verra pas non plus se tenir son semi-marathon. Chez nous, plusieurs annulations ont également été décidées, dont la reconstitution de la bataille de Waterloo qui était prévue ce week-end. Au Proche-Orient, dans le détroit d'Ormuz, un pétrolier a été touché par un projectile non identifié. Annonce de l'agence maritime britannique après les premiers échanges de frappes entre les États-Unis et l'Iran depuis la conclusion du protocole d'accord mi-juin. L'équipage serait sain et sauf. Bahreïn déclare par ailleurs ce samedi avoir été visé par plusieurs drones iraniens accusant Téhéran de sabotage des efforts de paix. Un petit mot de sport encore en tennis. Anne van de Winkel sera la seule Belge en action lundi pour la première journée de Wimbledon. Van de Winkel, 100e mondial, défiera l'américaine Claire Liu, 145e joueuse au classement. La météo encore excessivement chaude aujourd'hui. Le soleil brille un peu partout, un peu plus de nuages sur l'ouest. Le mercure affichera au plus fort de la journée des maxima de 28 degrés à la mer à 39 degrés dans l'est et l'extrême sud. Des orages qui pourront être intenses sont attendus dans la soirée. Et c'est la fin de ces infos. Excellent samedi à toutes et à tous. Hydratez-vous bien. Merci de nous écouter.
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Et Dainoro avec All Good Things Come To An End. Excellent appétit, vous êtes à table, 13h06. Allez, n'oubliez pas, si vous voulez vous hydrater ou grignoter un petit coup, hein, rendez-vous sur la braderie des Gueuses tout au long du week-end. Le festival ce soir, il y aura encore du spectacle demain après-midi. Côté musique, nous voici Phil Collins avec Stranger Like Me. Et puis voilà, Shakira, Burna Boy, Die Die, on n'a pas trop le choix, on a gagné cette nuit tout de même. Et puis on aura Louane avec Donne-moi ton cœur.

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Sien Aspiro, son deuxième EP, c'est Material Lover. Et c'est ici que ça se passe sur Fréquence et Gueuzé. 13h20 minutes, Michael Jackson, Paul McCartney, Say. On aura Tyla avec Water. Ah oui, de l'eau, on en a besoin. Voilà, il faut bien s'hydrater aujourd'hui. Et puis, on aura également Henri PFR avec The Night.

des commerçants, c'est-à-dire vous prenez une petite carte, tiens, de vos commerces, des commerçants, et vous passez dans une dizaine de commerces hein, pour tout simplement avoir un petit cachet, une petite signature, et puis que vous avez ces 10 petits cachets, vous allez remettre cette petite carte dans l'urne de chez Pile ou Face, et il y a 3 lots de 900 euros à remporter. Vous avez jusque demain soir 3 lots de 900 euros avec ce concours, le bonjour des commerçants, voilà, qu'on vous signale, donc n'hésitez pas. Et puis il y aura le festival ce soir avec French Kiss, avant ça du Michel Berger, du France Gall, et puis il y aura DJ Momo entre autres en ce samedi, et puis il y a les diverses animations à gauche et à droite, et puis il y aura aussi les groupes de musique itinérante aussi hein, qui feront le tour des Gueuzés cet après-midi. Je n'ai pas mon papier devant moi, mais oui, ce sera les Molons qui seront là qui sont là en ce moment, et puis Magic Jazz Band également, et puis demain il y aura en plus la fanfare de Don Gilbert. Tiff Barrow, voici Don't Let Me Go, également Slater avec Dance, et Paula Abdul au rayon souvenir avec Straight Up. Bon après-midi à tous.

0: Et je vous rappelle aussi les fermes ouvertes du côté de Branchon à la ferme Joiret. Ouverture justement de la ferme aujourd'hui et demain jusqu'à 22h au lieu de 18h. Comme ça, vous pourrez profiter un petit peu de fraîcheur en fin de journée pour aller voir cette ferme pédagogique du côté de Branchon. L'entrée est bien sûr gratuite.
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0: Oh, c'est un petit peu un indice de circonstance sans l'avoir fait exprès. Bye bye bye. Oui, je vais vous dire bye bye parce que j'arrive au terme de l'émission avec vous. NSYNC, et puis n'oubliez pas tout au long du week-end, hein, la ferme ouverte du côté de Branchon ici dans la région. Et puis la braderie des Gueuzés avec les différents commerçants qui vous accueillent avec leur ristourne. Il y aura aussi des endroits à boire et des endroits où manger. Et puis il y a le festival également ce soir et demain tout au long de la journée. Devant la banque Belfius, on espère vous voir nombreux et nombreuses. N'oubliez pas de bien vous hydrater. Allez, on se quitte avec Harry Styles, American Girls, et Garbage avec The World Is Not Enough. Excellent après-midi, excellent week-end avec le meilleur de la musique.
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2: Bonjour à toutes et à tous, les Diables Rouges sont enfin au rendez-vous dans cette Coupe du Monde, titre le site de la DH ce samedi. La Belgique a fait honneur au tournoi et à son statut contre la Nouvelle-Zélande à Vancouver, 5-1 pour les Belges. Leandro Trossard, auteur d'un doublé, Kevin De Bruyne, Romelu Lukaku et Alexis Salemaker sont été les buteurs belges du jour. Grâce à sa victoire par 4 buts d'écart et le partage entre l'Égypte et l'Iran 1-1, notre pays termine à la première place du groupe G. La Belgique valide par la même occasion son titre pour les 16e de finale du Mondial. Il ne reste plus qu'une inconnue dans l'équation, le nom de l'adversaire des Diables. Le 1er juillet à 22h heure belge au Lumen Field de Seattle, ce sera la Corée du Sud, le Sénégal, l'Algérie ou l'Autriche. Réponse au petit déjeuner demain en Belgique après la fin des matchs de poule. Une nouvelle fusillade cette nuit à Bruxelles. Les faits se sont produits rue du Tilleul à Scarbeck. À leur arrivée sur place, les policiers ont porté assistance à une première victime blessée par balle. Une seconde victime s'est quant à elle rendue par ses propres moyens à l'hôpital. Les jours des deux blessés ne sont pas en danger. Le parquet de Bruxelles a été avisé des faits. Une enquête a été ouverte. Les épisodes orageux attendus ce week-end s'accompagneront de précipitations intenses, mais n'entraîneront a priori pas de risque de débordement des cours d'eau, indique le service public de Wallonie. Selon les prévisions de l'IRM, deux épisodes nuageux toucheront la Belgique ce week-end. Un avertissement jaune pour les orages a été émis entre 19h ce soir et 3h du matin. Le numéro 1722 est activé. Alerte jaune aux orages, alerte orange à la chaleur. Les maxima atteindront 39 degrés localement aujourd'hui. Dans le cadre de cet avertissement orange, il est conseillé de boire régulièrement, de se vêtir légèrement, de passer ses journées dans des endroits frais et d'éviter la chaleur extérieure en fermant portes et fenêtres. Et puis de nouvelles concentrations d'ozone élevées sont attendues ce samedi. Selon la cellule interrégionale de l'environnement, Céline, les concentrations d'ozone dans l'air dépasseront à nouveau le seuil européen d'information dans le centre et le nord-est de la Belgique. En France, 37 départements restent en vigilance rouge pour canicule aujourd'hui. Et puis à l'étranger, toujours au Venezuela, le bilan du double séisme continue de s'alourdir. On dénombre près de 1000 morts et 50 000 disparus. Enfin, direction l'Italie où la légendaire Vespa, un scooter né en même temps que la République italienne, fête ce week-end de ses 80 ans à Rome. Ce sont plus de 10 000 Vespistes en provenance du monde entier qui sont attendus ce week-end sur leurs engins de toutes les époques reconnaissables à leurs lignes arrondies, leurs carrosseries en métal aux couleurs éclatantes et leurs phares ronds montés sur le guidon. La météo encore excessivement chaude aujourd'hui. Le soleil brille un peu partout, un peu plus de nuages sur l'ouest. Le mercure affichera au plus fort de la journée des maxima de 28 degrés à la mer et 39 dans l'est et l'extrême sud. Des orages qui pourront être intenses sont attendus en soirée et c'est la fin de ces infos. Merci de nous écouter et surtout de vous hydrater.
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0: Hello, hello, welcome sur votre radio. Bienvenue dans Funk Soul et Consorts. Bienvenue pour cette dernière émission de la saison 2025-2026. Mais aussi bienvenue dans la dernière, toute dernière émission de Funk Soul et Consorts tout court. Oui, car il n'y aura pas de reprise en septembre. C'est la dernière émission de Funk Soul et Consorts. Mais rassurez-vous, vous saurez encore écouter Funk Soul et Consorts en podcast. Je vous expliquerai tout ça à la fin de cette deuxième heure. C'est en 1980 que j'avais acheté pour la première fois un album tout nouveau avec mes petits sous mon dimanche, et c'était l'album Triumph des Jacksons, où j'avais découvert pour la première fois le style incomparable et funky des Jacksons sur un album à moi, un disque à moi. Et c'était Heartbreak Hotel que j'avais joué en premier. Allez me demander pourquoi, je n'en sais rien. En tout cas, cette chanson est extraordinaire. Et le thème de cette émission, ce sont quelques-unes de mes plaques préférées que je vais vous proposer une dernière fois, car ça m'a fait très très plaisir durant plus de 15 ans, presque 16, de vous proposer quelques plaques que j'aime beaucoup et d'autres que je me suis dit, celles-là, ils les apprécieront certainement aussi. Displace Hotel, Heartbreak Hotel, avec ce violoncelle au début, chanson qui va inspirer un peu plus tard Quincy Jones pour créer le concept de thriller, puisque cette chanson Displace Hotel est très sombre. Très très sombre, on y retrouve un Michael Jackson extraordinaire. The System, Promises Can Break, 1984, extrait du deuxième album des System, Mick Murphy, David Frank. Promises Can Break, certainement une des grandes chansons des années 80 méconnues, mais pourtant ça passe crème à la radio. Et puis il y aura Alec Mention, extrait de son premier album Microfilm avec Falbala, produit par Marc Moulin, Michel Mourse et Dan Laxman, alias le trio au complet de Telex. C'était en 81, quelle très belle chanson également d'Alec Mention. Quelques-unes de mes chansons préférées pour une dernière.
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Nous sommes dans les 70s pour cette prochaine triplette. Earth, Union Fire, Fantasy, Marvin Gaye, Mercy, Mercy Me, mais aussi Barry White, You're the One I Need. Très très grande chanson, je vous le disais, quelques-unes de mes plaques préférées pour cette toute dernière de Funk Soul et Consort. J'allais pas aller chercher un thème, quel qu'il soit. Je me suis dit, je vais programmer des choses que j'aime bien. Une dernière fois, puisque depuis plus de 15 ans, j'essayais de vous faire plaisir, mais aussi de temps en temps, et je n'ai pas peur de le dire, de me faire plaisir. Barry White, Marvin Gaye, Earth, Wind & Fire, c'est du grandiose.

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0: Alors pour ceux qui me connaissent, ils savent que j'aime particulièrement le groove. Et on va en avoir. Johnny Guitar Watson, Miss Frisco, Philadelphia International All-Stars avec notamment Lou Rawls, Let's Clean Up to the Ghetto et puis James Brown, The Godfather of Soul pour Body Heat. Nous sommes dans les 70s une fois de plus avec du groove. Et groove s'écrit ici avec un grand G.
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Alors ce qui arrive, ça sent le dance floor. Et le joli dance floor en plus. Ministères de la Funk avec Jocelyn Brown, Believe, Soul Providers, Rise et Danube Dance avec Kim Cooper, Unique en version new-yorkaise, la version club mix new-yorkaise. Je vous le disais, ça sent bon le dance floor, ça sent la dance, ça sent surtout les très très bons sons. Et c'est ça qui est le plus important.

0: Voilà, on va terminer cette dernière première heure de Funk Soul et Consorts. Et oui, puisqu'il n'y aura pas de reprise en septembre, la première heure qui se termine avec James D-Train Williams, Hubert Eaves, troisième du nom, D-Train, You're the One for Me, 1981. Immense souvenir qui fait partie de ces grands souvenirs que l'on apprécie tout particulièrement. En deuxième heure, on commencera avec Kashif, Stone Love et puis Change Paradise. Je vous le disais, ce sont quelques jolies plaques aujourd'hui pour une dernière de Funk Soul et Consorts. Je file, mais je reviens, c'est promis. Je vous dis à tout de suite, à très vite. En deuxième heure, à tout à l'heure.
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0: Dans cette deuxième heure de Funk Soul et Consort, on a commencé très joliment avec Kashif Stone Love 1983 et Change Paradise 2 ans auparavant. Alors s'il y a des gros sons funky que j'ai adoré vous programmer, eh bien ceux-là sont parfaitement représentatifs du style. Atlantic Star, Freak Heuristic, Prince Hot Sing et puis la guitare basse de Louis Johnson pour les Brothers Johnson pour You Keep Me Coming Back. Des très très gros sons funky, alors là on y est. Alors on va se régaler pour les amateurs et pour les autres, ils patienteront car ce sera nettement plus dance floor juste après avec les années 90. Et pas n'importe quoi, c'est moi qui vous le dis. La toute dernière de Funk Soul et Consort, c'est aujourd'hui. On se régale jusqu'au bout.
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le début des 90s en série de 3. Ici avec Sabrina Johnson, Peace, remixé par David Morales, Adeva, Don't Let It Show On Your Face, et puis Incognito, une fois de plus avec Justin Brown, Always There, là aussi remixé par le grand David Morales. Nous sommes au début des 90s avec ces plaques fantastiques que l'on passe toujours aujourd'hui d'ailleurs dans les toutes bonnes soirées, et on a bien raison de le faire.

0: Alors, juste avant la fin de cette émission, ou presque en tout cas, je ne vous annonce pas la chanson qui arrive. Je vous la laisse découvrir, car c'est une de mes préférées de toutes, et certainement ma préférée du grand Nile Rodgers et de Chic. Je vous laisse vraiment découvrir cette chanson, une plage titulaire d'un album qui est sorti en 83. On se retrouve juste après.
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0: 1983, Chic, Believer. Et c'est vrai que ce titre est symbolique puisque j'y avais cru quand même il y a plus de 15 ans pour essayer de vous proposer une émission qui est basée sur la funk, la soul et tout ce qui va autour. Et c'est en tant que grand croyant que je m'étais dit je ferais 6 mois. Alors c'est comme pour tous les livres, l'expression est bien connue, toutes les bonnes choses ont une fin, tel un bon livre justement, une dernière page s'achève avec la fermeture définitive de Funk Soul et consorts. Car je vous l'ai dit, il n'y aura pas de reprise en septembre. Après plus de 15 ans, presque 16 même, de multidiffusion simultanée depuis le premier jour d'ailleurs. Et je remercie Luc Oven qui m'avait donné ma chance à l'époque sur Maximum FM. Et bien c'est lui qui avait eu l'idée de refaire une émission un peu à l'ancienne avec de la funky, etc. Et j'avais dit, oh là là, ça c'est une bonne idée. Bref, après plus de 15 ans de multidiffusion simultanée depuis le premier jour, cette émission disparaîtra des tablettes radiophoniques. En additionnant les deux générations de Funk Soul et consorts, quasi successives, puisqu'il y avait eu un arrêt forcé de 7 mois, au total, il y aura eu 698 émissions, 698 qui auront été diffusées en FM et sur Internet en web radio. À cela s'ajoute le DAB+, depuis quelques années, grâce à un projet avant-gardiste et pilote dans l'Hexagone. La Belgique, le Grand-Duché de Luxembourg et la France, évidemment, ont été les zones de réception hertzienne de celle que j'ai toujours appelée et considérée comme ma petite émission, juste une petite émission. Au début, je m'étais fixé l'objectif d'essayer de durer environ 6 mois avant qu'on me dise « Marc, ça n'intéresse personne, la funky, etc., c'est trop vieux, ça a mal vieilli. » Mais c'est pas grave, au moins tu auras essayé. Ben oui, j'ai essayé, plus de 13 000 titres programmés. Plus tard, je vous livre ce dernier commentaire. Néanmoins, Funk Soul et consorts ne serait pas ce qu'elle est devenue sans des amis, des potes, des collègues et même des vedettes de la radio belge francophone qui ont accepté un jour d'être présents vocalement dans cette émission en dehors de leur radio d'appartenance et pour certains de niveau national. Rendez-vous compte quelle chance on a eue. Je ne les citerai pas tellement ils sont nombreux ces gens qui ont fait beaucoup de bien à Funk Soul et consorts et certainement à quelques oreilles qui écoutaient cette émission. Ils se reconnaîtront d'ailleurs. Il me reste à remercier chacune et chacun qui a fait de cette histoire une vraie histoire, inattendue mais une vraie histoire, en commençant par ma famille, pour sa patience et son engagement, parce que faire une émission, ça demande du temps, c'est chronophage et il faut s'y tenir. Plusieurs rêves personnels, radiophoniques, quasi inaccessibles, ont été réalisés grâce à Funk Soul et consorts, et ce fut pour moi un immense honneur, un immense plaisir et une humble fierté d'avoir une émission telle que celle-là, avec par exemple la présence vocale de Béatrice Marlier, de Voice of Belgium, mais aussi de David Jopard, sans qui cette émission ne serait pas devenue ce qu'elle est grâce à l'habillage vocal de ces deux grands talents. Alors, à l'avenir, sans cette émission, sans votre serviteur, continuez à écouter de la black music, car c'est une des meilleures pour sa chaleur, son rythme et sa couleur sonore, qui sont tellement bienfaiteurs, je le répète, pour nos oreilles. Rassurez-vous, les podcasts de Funk Soul et consorts resteront en place sur le même site jusqu'à la fin de l'année 2026. Jusqu'en décembre 2026, vous pourrez continuer à écouter à loisir les émissions qui ont été diffusées. Et les infos se trouveront sur la page Facebook officielle de Funk Soul et consorts, tout au-dessus, avec le lien. En conclusion, je m'efface, je laisse la place et je vous embrasse. Comme d'habitude, be funky les amis. Et on termine avec David et Béatrice qui seront les deux dernières voix naturelles à l'antenne, comme un coup de baguette magique pour la fin. Chères auditrices, chers auditeurs, soyez bénis par tous les dieux de la musique. Magic Wand.
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